On est le 30 mai. Merci beaucoup de passer cette soirée en notre compagnie bien branchée à votre radio à Drummondville. Je m'appelle Mathieu Guimond et on est peut-être en train de préparer les vacances chez vous. Ouais, vous avez fait un petit conseil de famille. Vous avez décidé qu'est-ce qui va se passer de bon pour vous autres durant les prochaines vacances. Moi, je suis en vacances à partir de demain soir. Je commence mes vacances. J'ai hâte. 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

Des trucs à mettre à votre agenda. Demain, on va marcher pour la bonne cause. Et pour les bonnes causes, je devrais plutôt dire, à Drummondville, avec la 20e édition de la marche pour l'Alzheimer qui vous est présentée demain au village québécois d'Antan à Drummondville. Le départ sera donné vers 10h. On vous attend à partir de 9h pour l'inscription, l'accueil, tout ça. On a un objectif de ramasser 50 000 $. Au dernier bilan, on était à 36 700 $. Donc, on a encore de l'argent à aller chercher pour pouvoir dépasser cet objectif-là. Alors, un beau rendez-vous pour donner un coup de pouce aux gens et aux familles qui sont aux prises avec l'Alzheimer. Et autre marche organisée demain, c'est du côté du parc Saint-Jean-Baptiste. Ça démarre à 11h sur la 18e avenue à Drummondville. La marche SP 2026, c'est en marge du mois de la sensibilisation à la sclérose en plaques. Selon le dernier bilan, on a 20 600 $ d'amassés sur les 25 000 $ de l'objectif. Alors, je pense qu'on est capable d'atteindre et même de dépasser cet objectif-là. Alors, on marche pour les bonnes causes demain à Drummondville. Les détails complets sur ces événements sur mondrummond.com en samedi soir.

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On est le samedi 30 mai 2026. J'espère que vous passez une très belle soirée bien branchée à votre radio à Drummondville. Je m'appelle Mathieu Guimond. C'est un plaisir de passer la soirée en votre compagnie. Dans les trucs qui seront à faire au cours des prochaines heures, beaucoup d'activités à Drummondville. Je vous fais un bilan de tout ça ce soir. Également, une aubaine que vous devez absolument saisir. Puis c'est pas mal dans les derniers temps pour en profiter. J'ai ça également à vous présenter et à vous proposer lors de cette soirée qu'on va passer ensemble dans votre radio. D'ailleurs, vous nous écoutez de quel endroit à Drummondville? Qu'est-ce qui vous occupe en ce samedi soir? Qu'est-ce que vous faites de bon en fin de semaine? Via nos réseaux sociaux, notre site web, vous pouvez nous appeler, nous texter. Qu'est-ce qui se passe pour vous à Drummondville? On veut le savoir, on veut être au courant ce soir.

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Pas mal de choses à mettre à votre agenda. Demain, notamment côté spectacle, c'est avec la scène nomade qui sera de retour, qui va prendre la route durant tout l'été dans les parcs de la ville de Drummondville, où on vous propose à chaque dimanche midi des spectacles différents dans différents endroits. Alors, du côté du parc Simard, sur la rue Simard à Drummondville, Lauriane Morel vient nous présenter son spectacle demain à compter de midi. Un beau rendez-vous pour découvrir cette jeune artiste-là. Sinon, dans les autres trucs également à signaler, demain, du côté de Durham Sud, c'est jour de scrutin. Hein, on choisit le conseiller municipal numéro 1 pour compléter le conseil, le bureau de vote qui sera ouvert à compter de 10h et ce jusqu'à 20h en soirée. Les gens de Durham Sud qui devront décider qui est de Jean-François Lemieux.

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On est le 30 mai. Merci beaucoup de passer cette soirée en notre compagnie bien branchée à votre radio à Drummondville. Je m'appelle Mathieu Guimond et on est peut-être en train de préparer les vacances chez vous. Ouais, vous avez fait un petit conseil de famille. Vous avez décidé qu'est-ce qui va se passer de bon pour vous autres durant les prochaines vacances. Moi, je suis en vacances à partir de demain soir. Je commence mes vacances. J'ai hâte. 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

Des trucs à mettre à votre agenda. Demain, on va marcher pour la bonne cause. Et pour les bonnes causes, je devrais plutôt dire, à Drummondville, avec la 20e édition de la Marche pour l'Alzheimer qui vous est présentée demain au village québécois d'Antan à Drummondville. Le départ sera donné vers 10h. On vous attend à partir de 9h pour l'inscription, l'accueil, tout ça. On a un objectif de ramasser 50 000 $ au dernier bilan. On était à 36 700 $. Donc, on a encore de l'argent à aller chercher pour pouvoir dépasser cet objectif-là. Alors, un beau rendez-vous pour donner un coup de pouce aux gens et aux familles qui sont aux prises avec l'Alzheimer. Et autre marche organisée demain, c'est du côté du parc Saint-Jean-Baptiste. Ça démarre à 11h sur la 18e avenue à Drummondville. La marche SP 2026, c'est en marge du mois de la sensibilisation à la sclérose en plaques. Selon le dernier bilan, on a 20 600 $ d'amassés sur les 25 000 $ de l'objectif. Alors, je pense qu'on est capable d'atteindre et même de dépasser cet objectif-là. Alors, on marche pour les bonnes causes. Demain, à Drummondville, les détails complets sur ces événements sur mondrummond.com en samedi soir.

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On est le samedi 30 mai 2026. J'espère que vous passez une très belle soirée bien branchée à votre radio à Drummondville. Je m'appelle Mathieu Guimond. C'est un plaisir de passer la soirée en votre compagnie. Les trucs qui seront à faire au cours des prochaines heures, beaucoup d'activités à Drummondville. Je vous fais un bilan de tout ça ce soir. Également, une aubaine que vous devez absolument saisir. Puis c'est pas mal dans les derniers temps pour en profiter. J'ai ça également à vous présenter et à vous proposer lors de cette soirée qu'on va passer ensemble dans votre radio. D'ailleurs, vous autres, vous nous écoutez de quel endroit à Drummondville? Qu'est-ce qui vous occupe en ce samedi soir? Qu'est-ce que vous faites de bon en fin de semaine? Via nos réseaux sociaux, notre site web, vous pouvez nous appeler, nous texter. Qu'est-ce qui se passe pour vous à Drummondville? On veut le savoir, on veut être au courant ce soir. Juste

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Pas mal de choses à mettre à votre agenda. Demain, notamment côté spectacle, c'est avec la scène nomade qui sera de retour, qui va prendre la route durant tout l'été dans les parcs de la ville de Drummondville, où on vous propose à chaque dimanche midi des spectacles différents dans différents endroits. Alors, du côté du parc Simard, sur la rue Simard à Drummondville, Lauriane Morel vient nous présenter son spectacle demain à compter de midi. Un beau rendez-vous pour découvrir cette jeune artiste-là. Sinon, dans les autres trucs également à signaler demain du côté de Durham-Sud, c'est jour de scrutin. Hein, on choisit le conseiller municipal numéro 1 pour compléter le conseil, le bureau de vote qui sera ouvert à compter de 10h et ce jusqu'à 20h en soirée. Les gens de Durham-Sud qui devront décider qui de Jean-François Lemieux, Nancy Poudrier et Vincent Lallier-Baudouin obtiendra le poste et viendra compléter le conseil municipal. Les détails sur cette nouvelle sur mondrummond.com.

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0: est le dimanche 31 mai 2026. Merci beaucoup de nous avoir choisi pour commencer cette journée. Bien branché à votre radio à Drummondville. Je m'appelle Mathieu Guimond. Un plaisir de vous accompagner et de parler de ce qui se passe à Drummondville aujourd'hui, en ce dimanche. Beaucoup d'activités aux quatre coins de la région. On va vous brosser un portrait de tout ça cet avant-midi. Également, bien évidemment, on a des rabais à vous proposer qui pourraient être très intéressants pour une dernière journée, une aubaine et une offre que vous ne pouvez pas refuser. Je vous donne les détails un peu plus tard aujourd'hui. Et également, ben évidemment, c'est le fun de vous savoir à l'écoute de quel endroit vous nous écoutez à Drummondville, les environs. Vous êtes au travail, à la maison, ben relax, en train de siroter votre premier café de la journée. Les enfants sont en train d'écouter des petits bonhommes sur YouTube. Pourquoi pas? Hey, faites-nous donc signe via nos réseaux sociaux. Vous pouvez nous appeler, nous texter. Qu'est-ce qui se passe de bon pour vous à Drummond en cette journée de ce dimanche 31 mai?
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Qu'est-ce qui se passe de bon à Drummondville en ce dimanche? Ben, dans les activités à mettre à votre agenda, c'est la 20e édition de la marche pour l'Alzheimer. C'est aujourd'hui au village québécois d'Antan. On vous attend à partir de 9h. Le départ pour les citoyens, partenaires et les organismes et même les personnes proches aidantes va être donné à compter de 10h. Et on veut sensibiliser, briser l'isolement, amasser de l'argent également pour soutenir les services régionaux pour les gens qui sont touchés par la maladie d'Alzheimer. Et on fait déjà un petit bilan. Selon mondromone.com, 36 700 $ ont été récoltés. L'objectif est à 50 000. Donc, on a encore un peu de marge de manœuvre à aller chercher un petit peu plus d'argent. Alors, dans la région du centre de Québec, on parle de plus de 6 000 personnes qui vivraient actuellement avec un trouble neurocognitif. Et le nombre pourrait doubler d'ici 20 ans. Donc, d'où l'importance d'une activité comme celle qu'on vous propose aujourd'hui. Alors, on vous le rappelle, 20e édition de la marche pour l'Alzheimer. C'est aujourd'hui du côté du village québécois d'Antan, à Drummondville. Un peu plus de détails sur cette activité importante dans la région sur mondromone.com.

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On a beaucoup d'activités pour une bonne cause à mettre à l'agenda aujourd'hui à Drummondville. Je vous parlais tantôt de la marche de l'Alzheimer, la 20e édition aujourd'hui au village québécois d'antan. Mais il y a également la marche SP 2026 qui est organisée du côté du parc Saint-Jean-Baptiste aujourd'hui. Ça part vers 11h sur la 18e avenue à Drummondville. Tout ça, c'est dans le cadre du mois de la sensibilisation à la sclérose en plaques. On parle de 20 600 $ qui ont été amassés au dernier décompte qui date de vendredi. L'objectif est à 25 000 $. On est vraiment pas loin. Même, on veut dépasser cet objectif-là pour remettre un montant plus important à SP Canada pour le financement des services essentiels, le soutien à la recherche, la défense des droits et l'amélioration de la qualité de vie des personnes qui sont touchées par la sclérose en plaques. Et on dit que, donc, à l'échelle canadienne, une personne sur 400 qui vit avec la SP et les femmes sont trois fois plus susceptibles que les hommes de recevoir un diagnostic de sclérose en plaques. Alors, on marche pour une bonne cause. Aujourd'hui, ça se passe du côté du parc Saint-Jean-Baptiste vers 11h. Une invitation de votre radio à Drummondville pour la marche SP 2026.

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C'est un plaisir de passer ce dimanche matin, 31 mai, en votre compagnie bien branchée à votre radio à Drummondville. Côté actualité, on surveille aujourd'hui du côté de Durham-Sud les élections partielles. On choisit celui qui sera le conseiller municipal numéro 1 pour compléter les membres du conseil. Alors, les bureaux de vote qui seront ouverts aujourd'hui à compter de 10h et ce jusqu'à 20h en soirée. Les résidents qui doivent départager entre Jean-François Lemieux, Nancy Poudrier et Vincent Lallier-Baudouin, à savoir qui de ces trois personnes-là aura le poste de représentant municipal numéro 1. Il y a déjà des gens qui se sont prononcés. Dimanche dernier, c'était vote par anticipation. On parle d'un taux de participation de 13%, déjà 104 personnes qui se sont prononcées. Alors, les gens de Durham-Sud, c'est aujourd'hui que vous choisissez le conseiller municipal numéro 1. Alors, journée de vote, prononcez-vous aujourd'hui. On va surveiller ça. Et les résultats, d'ailleurs, à surveiller sur mondromane.com demain matin.

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On est le dimanche 31 mai 2026. Merci beaucoup de nous avoir choisi pour commencer cette journée. Bien branché à votre radio à Drummondville. Je m'appelle Mathieu Guimond. Un plaisir de vous accompagner et de parler de ce qui se passe à Drummondville aujourd'hui. En ce dimanche, beaucoup d'activités aux quatre coins de la région. On va vous brosser un portrait de tout ça cet avant-midi. Également, bien évidemment, on a des rabais à vous proposer qui pourraient être très intéressants pour une dernière journée, une aubaine et une offre que vous ne pouvez pas refuser. Je vous donne les détails un peu plus tard aujourd'hui. Et également, ben évidemment, c'est le fun de vous savoir à l'écoute de quel endroit vous nous écoutez à Drummondville, les environs. Vous êtes au travail, à la maison, ben relax, en train de siroter votre premier café de la journée. Les enfants sont en train d'écouter des petits bonhommes sur YouTube. Pourquoi pas? Hey, faites tout dans signe. Via nos réseaux sociaux, vous pouvez nous appeler, nous texter. Qu'est-ce qui se passe de bon pour vous à Drummond dans cette journée de ce dimanche 31 mai?

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être bon à Drummondville en ce dimanche. Ben, dans les activités à mettre à votre agenda, c'est la 20e édition de la marche pour l'Alzheimer. C'est aujourd'hui au village québécois d'Antan. On vous attend à partir de 9h. Le départ pour les citoyens, partenaires et les organismes et même les personnes proches aidantes va être donné à compter de 10h. Et on veut sensibiliser, briser l'isolement, amasser de l'argent également pour soutenir les services régionaux pour les gens qui sont touchés par la maladie d'Alzheimer. Et on fait déjà un petit bilan. Selon mondromone.com, 36 700 $ ont été récoltés. L'objectif est à 50 000. Donc, on a encore un peu de marge de manœuvre à aller chercher un petit peu plus d'argent. Alors, dans la région du centre de Québec, on parle de plus de 6 000 personnes qui vivraient actuellement avec un trouble neurocognitif et le nombre pourrait doubler d'ici 20 ans. Donc, d'où l'importance d'une activité comme celle qu'on vous propose aujourd'hui. Alors, on vous le rappelle, 20e édition de la marche pour l'Alzheimer. C'est aujourd'hui du côté du village québécois d'Antan à Drummondville. Un peu plus de détails sur cette activité importante dans la région sur mondromone.com.

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1: À venir dans le brunch de Julie, du William Cloutier, du Leon Rimes et une chanson dont le refrain est devenu viral sur TikTok, sur Instagram, dans des vidéos feel good, des vidéos de motivation. Si vous n'aimez pas les dimanches, c'est une chanson super positive qui risque de vous mettre de bonne humeur. Ça dit « Sonriele a la vida, souris à la vie ». J'aime le message, moi. Pas vous?
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1: La prochaine chanson, Better Me For You, est aussi connue sous le nom Brown Eyes, yeux bruns. Elle a explosé sur TikTok grâce à cette phrase qui dit en fait « Je savais pas que t'avais les yeux bruns ». Et dire qu'au départ, Max McNown, il voulait même pas la sortir, cette chanson-là, comme un single officiel. Il y a beaucoup d'histoires comme ça dans la vie en général. On pense que les choses vont aller dans une direction, puis finalement, ben, on est surpris parce que c'est pas du tout ce qu'on avait prévu. Voici Better Me For You, à Viva.

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1: Hier, j'ai accompagné ma fille Billy Dupage à Québec pour le Téléthon Enfants Soleil au profit des enfants malades du Québec. Il y avait entre autres Roxane Bruno, qu'on va écouter dans quelques minutes. On aura aussi du Ludovic Bourgeois, du Justin Bieber, qui a battu lundi soir tout un record historique au American Music Awards en devenant le premier artiste à gagner 5 fois la catégorie Best Male Pop Artist. Et tout de suite, une chanson devenue mythique grâce au film Retour vers le futur. Huey Lewis disait qu'il savait pas comment écrire une chanson de film et c'est le réalisateur Spielberg qui lui aurait dit « Hey, écris seulement une bonne toune ». Succès de 1985, on joue encore.

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1: Ben, ça y est, c'est officiel. On vit actuellement la dernière journée du mois de mai 2026. Et là, enfin, j'ai l'impression qu'on va passer en mode été. Je sais que c'est psychologique, là. Il pourrait faire 30 degrés au mois de mai. Mais le mois de juin, pour moi, c'est comme, OK, là, ça part. Là, on commence à penser vacances, fin d'année scolaire, tout ça. Alors, j'espère que vous allez bien. Je m'appelle Valérie Cormier. On est ensemble jusqu'à 16 heures aujourd'hui avec la meilleure musique pour accompagner votre dimanche. Gabby Barrett s'amène juste avant Uncle Cracker Drift Away. Vous êtes en Viva le week-end.

Dans un instant, dans votre dimanche avant midi, dans Viva le week-end, une chanson qui porte sur la jalousie. Vous écouterez les paroles qui se veut quand même rassurantes. Celle de Shania Twain avec Don't Be Stupid. Il y a Vincent Vallière qui sera là également avec Sarah. Vous restez là.

en Foclair pour faire des jeunes qui font des crèmes glacées maison, les sorbets, ce genre de choses. Donc oui, pour un lait, c'est plus gras, mais pour une crème, on est mieux d'y aller avec du lait 6% que 10-15% pour...

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0: Charlotte Cardin a raconté récemment en entrevue qu'on lui avait demandé d'écrire une chanson pour Céline Dion, mais que malheureusement, elle avait tellement d'occupations en ce moment concernant sa propre carrière qu'elle n'avait pas le temps d'écrire une chanson pour Céline Dion. Et c'est pas le petit sourire dans ma voix, c'est pas que je la crois pas, c'est que je me dis « waouh, ça c'est un beau problème ». Quand on te demande d'écrire une chanson pour Céline, c'est pas rien quand même, et que ta carrière va tellement bien que t'as pas le temps, je trouve que c'est comme une bonne nouvelle, tout dépendant de comment on regarde la situation. Elle sera là, Charlotte Cardin, dans un instant avec The Way We Touch, sa plus récente chanson. Il y aura également deux frères avec Nirvana, bougez pas.
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Parce qu'on considère que TikTok est basé sur la musique, mais qu'il refuse de payer le juste prix pour la musique des artistes. On a pris une décision du côté de la maison de disque de Billie Eilish, qui est

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NSYNC et Tearing Up My Heart. Vous êtes sur les ondes de Viva. C'est dimanche midi, dernière journée du mois de mai. Il y a Madonna qui s'amène juste avant la musique de Coldplay.

0: Bon dimanche midi, dernière journée du mois de mai sur les ondes de Viva. Est-ce que vous avez essayé le pickleball qui continue de gagner en popularité partout au Québec? Et c'est pas seulement parce que c'est facile à apprendre. Il y a l'un des grands attraits du sport là, qui est peut-être sous-publicisé, c'est qu'on peut rapidement avoir du plaisir même sans expérience. Après quelques minutes seulement, la plupart des gens réussissent déjà à échanger la balle et à participer à une vraie partie. Mais ce qui explique vraiment le phénomène, encore plus que le fait que c'est facile à apprendre, c'est le côté social. Pour plusieurs adultes, le pickleball, c'est devenu une nouvelle façon de se retrouver entre amis. Une petite partie après le travail, on rencontre des gens, on rit beaucoup, puis souvent la soirée va se poursuivre autour d'un café ou d'un repas. Donc, c'est devenu aussi très social et c'est ce qui, selon certains experts, expliquerait la grande popularité du pickleball. Faudrait vraiment que je l'essaie. J'en ai tellement parlé, j'en ai tellement entendu parler. Moi, je suis pas très sportive. Je me dis peut-être que c'est pour moi, ça. Peut-être que je serais capable de suivre. Il y a la musique de Lewis Capaldi qui s'amène. Bougez pas.
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0: Est-ce que vous avez vu ça passer sur les réseaux sociaux des vidéos qui vous suggèrent de cesser de manger des fraises et autres fruits en raison d'une présence trop élevée de pesticides? C'est comme dans la catégorie oui mais non, c'est-à-dire qu'il y a un fond de vérité. Il y a des pesticides dans nos produits, bien sûr, si on le sait, c'est pour ça qu'il y en a des bio, etc. Mais est-ce que c'est au point de ne pas en manger? Il y a un nutritionniste qui s'est penché là-dessus et je vais vous parler de ses conclusions dans les prochaines minutes, mais spoiler alert, divulgateur alerte, on continue de manger des fruits. Là. C'est encore bon pour la santé, je vous le dis tout de suite, mais je vais vous expliquer pourquoi un petit peu plus tard. Question de vous garder sur le qui-vive, il y a cœur de pirate qui s'en vient, Sabrina Carpenter qui est là avec Espresso.
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dimanche après-midi, avez-vous vu ça, ces vidéos qui sont assez traumatisantes où on voit des mélanges tellement douteux? Puis là, après, on nous montre des fraises à l'épicerie, puis là, on nous dit, c'est rempli de pesticides, ne mangez pas ça, vous allez avoir le cancer. Bon, il y a des pesticides dans nos fruits et légumes. On les utilise évidemment pour plein de raisons. C'est quand même un enjeu, mais le nutritionniste Bernard Lavallée s'inquiète là, de voir les gens se faire désinformer comme ça. Selon lui, oui, c'est un enjeu pour les travailleurs agricoles, ceux qui sont exposés à fortes doses régulièrement, ceux qui récoltent, ceux qui sont dans les champs pour cueillir. Là, c'est une autre histoire, mais pour le consommateur moyen qui l'achète à l'épicerie.

0: il y a un fond de vérité, mais la façon dont c'est expliqué et les images qui viennent avec sont parfois exagérées et peuvent constituer de la désinformation. Alors, faut toujours aller voir à la source. Il y a Elton John qui s'appelle.
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0: Dans un instant, la musique la plus motivante. Si vous avez des choses à faire là, cet après-midi, tondre la pelouse, aller prendre une marche, jardiner, enlever quelques mauvaises herbes, ça vous prend cette chanson-là dans vos oreilles. Là. Sortez la radio dehors ou mettez vos écouteurs pour Unstoppable. Vous allez vous sentir inarrêtable. Il y a Heart qui sera là également avec These Dreams. Vous restez là dans Viva le Weekend.
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0: Une dernière journée du mois de mai et on commence avec un 1er juin, un lundi. Je trouve que ça fait comme double départ. On dirait que tout commence un lundi matin. Et là, on va pouvoir passer officiellement en mode été. Pensez à notre été, à la fin de l'année scolaire. C'est fou comme le temps passe vite. Il y a Dua Lipa qui est là avec Houdini. Merci de choisir Viva.
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0: À l'origine de la chanson Fight Song de Rachel Platten devait être plutôt personnel, plutôt une chanson d'encouragement pour 10 ans, disons, de rejet qu'elle avait subi là, au niveau de la musique, des choses personnelles aussi. Puis finalement, ça l'a aidé à surmonter ses doutes, oui, mais surtout en raison de l'immense succès de la chanson. C'est finalement cette chanson très personnelle qui a lancé sa carrière, qui a été certifiée diamant et qui l'a propulsée au sommet. Alors, on va l'entendre dans les prochaines minutes. Rachel Platten avec Fight Song, retour en 2015, Diana King qui sera là également avec Shy Guy.
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0: chaleureux des spectateurs lors de cette apparition surprise filmée sur les réseaux sociaux. On parle de 65 000 spectateurs au parc Jean Drapeau. Donc, pour voir l'eau prendre, il semblerait que la météo n'ait pas toujours été au rendez-vous, mais que le plaisir était là, l'ambiance était là, et nous, on se l'offre à l'instant sur les ondes de Viva avec sa reprise de Fast Car.
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0: Malgré que nos glorieux aient été éliminés, est-ce que vous allez continuer de suivre la course à la Coupe Stanley dans le hockey? Je pense que j'ai tellement aimé suivre ça cette année que je vais continuer à regarder. Maintenant, il faut choisir une équipe. Hein. Si vous aviez le Canadien de Montréal, évidemment, je pense que comme bien des fans du CH, on l'a sur le cœur avec la Caroline. Alors, on y va pour l'autre équipe qui sont les Golden Knights de Vegas. C'est pour eux que je vais prendre, sincèrement. J'ai encore un goût trop amer des derniers matchs face aux Hurricanes de la Caroline. Et le premier match, ben, il va avoir lieu le 2 juin, donc mardi à 20h. Et l'affrontement va se dérouler en Caroline pour deux matchs. Par la suite, comme le veut la coutume des séries, deux matchs du côté de Vegas. Puis ensuite, on alternera si besoin il y a. J'ai ben hâte de voir ça. J'ai appris beaucoup de choses cette année au hockey. J'ai regardé ça, là, puis là, je connais mieux mes pénalités, mes hors-jeux, ces choses-là. Ben hâte de voir la suite. Il y a 11 vieux qui s'amène et Tang Song également.
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mon collègue Olivier Bombardier qui s'occupe de vous pour la soirée dans Viva, un petit peu de country qui s'en vient. J'espère que vous allez avoir beaucoup de plaisir. J'en doute pas avec lui. Nous, on va se retrouver le week-end prochain pour Viva le

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1: Bon dimanche tout le monde et j'espère que votre journée se passe bien parce qu'on va se faire du bien ensemble avec Viva, le meilleur du New Country ici à Viva. Ali Bombardier qui vous accompagne pour les deux prochaines heures en remplacement de Tommy Coderre. Puis pour vrai, dans le show là, t'as pas besoin de valise, non? Pas besoin de billets d'avion, ni même d'une journée de congé. C'est entre toi et moi, la musique du New Country, ici à Viva. C'est une émission qui sent les fenêtres ouvertes. Sauf s'il pleut, par exemple. Pas fenêtres ouvertes. Qu'est-ce qu'on va avoir en musique dans le New Country du Taylor Swift Love Story, Morgan Wallen, avec I'm the Problem. Vous êtes pas le problème, par exemple. C'est le titre, la tourne. Jordan Davis, What My World, Spin Around. Mais là, on débute avec un très bon hit country. Puis ça me donne, tu sais, les 10 coups de hanche là, que tu peux faire en dansant avec tes bottes de cowboy. Ella Langley, Choose in Texas. À Viva! Hey, bon dimanche, profitez de la bonne musique. 24 heures sur 24, 7 jours sur 7.

0: Il paraît qu'écouter de la musique qu'on aime, ça peut influencer notre humeur assez rapidement.
1: Ben, cool, donc,
0: hein? Ben, on n'a pas besoin, hein, d'un laboratoire pour confirmer ça. T'as ça dans le sang. Une chanson, là, qui embarque, puis là, soudainement, on tape du pied, on chante un peu, ou on commence à sourire sans raison précise, et c'est fascinant parce qu'une toune qu'on a entendue 100 fois peut encore avoir le même effet, contrairement à certaines alarmes de téléphone qu'on commence à être bien écœuré. Là, j'ai envie de jeter ton cadran, mais ici, là, pas besoin de jeter ta radio, parce que je peux te garantir que tu vas taper du pied dans les prochaines minutes. Beyoncé, Texas Hold'em, et Max McNow, A Lot More Free. À vive le New Country. Je sais, on est bon de même.
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0: sur le bien-être. Et je trouve que c'est l'idée qu'on a parfois d'oublier. Comment qu'il faut ralentir dans la vie? Parce qu'aujourd'hui, là, même nos pauses sont occupées. On mange en regardant quelque chose. On attend quelque part avec notre téléphone cellulaire. Puis je me demande, hey, c'est quand aller la dernière fois que t'as pas pris ton téléphone pendant une journée? Puis, ben moi, avec mon... Malheureusement, avec mon travail, j'en ai besoin de mon téléphone. Oui, pour checker les actualités, pour savoir comment que certaines chansons se prononcent, parce que des fois, je me trompe. Ça se peut! On n'est pas parfait. On n'est vraiment pas parfait, mais le téléphone, tu l'as des fois pour savoir se décrocher. Et grâce à Viva, hein, ici, je peux te garantir que tu vas plus te déhancher que regarder des vidéos de chat sur ton téléphone cellulaire dans les prochaines minutes. The Combs, Days Like These, et aussi Florida Georgia Line, Always Gonna Love You à Viva. Restez là!
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quand cette tune-là est sortie, j'étais flabbergasté de Akon, puis Josh Rush qui en a fait un remix, Drunk Right Now à Viva. Olivier Bombardier qui vous accompagne ce dimanche. Bon dimanche tout le monde, j'espère que ça va bien. Ou que vous nous écoutez en ce moment, là. Ça me dérange pas, là. T'sais, en ce moment, je vois pas si, mettons, tu m'écoutes, t'es sur la bolle de toilette. Aucun problème, tant que tu vibes avec le meilleur folk country, le new country ici à Viva. Puis des fois, quand je chante studio, mon micro il est fermé. Je fais juste crier « Hi-ha !» Rien de même, tout le temps. Mais une chance que mon micro est fermé, sinon je me ferais juger en tabarouette. On poursuit en musique ici à Viva, parce que Viva, c'est là.

0: qui vous accompagne en ce dimanche à Vima!
1: Ouais, je pense que c'est la dernière fois que je dois faire ça. Là.
0: Je vais faire mes boss, m'ont pas entendu. Écoutez, il y a une affaire fascinante avec les souvenirs. Il y a certaines recherches qui suggèrent que la musique est particulièrement forte pour faire remonter des émotions ou des moments précis. Puis ça, ça explique quelque chose qu'on a tous vécu. C'est une chanson, ça peut jouer. Puis soudainement, on n'est plus ici, on est ailleurs. Tu transportes dans l'espace. Bon, peut-être que j'exagère un peu, mais tu sais, ça te fait...

0: complètement farfelu. Et ce qui est drôle là-dedans, c'est que notre cerveau est capable de retrouver ça immédiatement. Mais oubliez, pourquoi? On est entré dans la cuisine 30 secondes plus tôt. Ça, ton cerveau, il n'en a aucune idée. Aucune idée. Dans la prochaine heure, qu'est-ce qu'on attend en musique? Oui, Chabouzé et Jelly Roll avec Amen. À Viva.
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0: 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Et là, genre comme, et dans quelques secondes, Chris Lane, Dancing in the Moonlight, à Viva!
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0: Bon dimanche tout le monde, toujours en compagnie d'Ali Bombardier. J'aime bien ce que j'entends, j'aime notre programmation, ça n'a aucun sens. J'espère que vous vous déhanchez comme moi, là, parce que en ce moment, mon popotin commence à avoir des beaux muscles. Je disais récemment qu'on prend énormément de décisions dans une journée et c'est pas juste les grandes questions de la vie. Pis non, pas là qu'on s'en va, là. Les petites, genre quoi manger? Quoi répondre? Quoi choisir? Qu'est-ce qu'on fait après? C'est quoi l'activité? Nanana. Puis tu sais, rendu au soir, c'est probablement pourquoi la grosse question de la soirée, c'est « Maman! Papa! Qu'est-ce qu'on soupe? » Tu sais, hein? On devient parfois le plus gros défi de la journée, là. Tu sais, qu'est-ce qu'on soupe? Tout le monde regarde dans le vide comme si on venait de demander une équation de secondaire 5 qu'on savait pas. Eh, bonsoir. On prend une courte pause, mais on revient avec Ella Langley, Be Here et Sam Hahn. 23. À Viva!
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Il y a une étude qui disait que plusieurs personnes ressentent davantage de bonheur lorsqu'elles dépensent leur argent pour une expérience plutôt que pour un objet. Puis, ben, je trouve ça vrai, hein? Puis honnêtement, ça explique beaucoup de choses, là, parce qu'on oublie assez vite. Tu sais, je sais pas moi, tu sais, je me suis acheté dernièrement un grille-pain, puis avec un écran dessus, là, ça me dit, ça m'aide beaucoup, là, tu sais, hey, comment que mon bagel, il va être ce matin, mais tu sais, on dirait que je vais moins me souvenir de mon grille-pain que je suis bien content d'avoir mon grille-pain. Mais je vais toujours me souvenir d'il y a 5 ans du voyage que j'avais fait avec mes parents, du voyage que j'avais fait avec ma mère et mon père, à quel point on avait ri. Je les trouvais joyeux, joyeux de vivre. Ils faisaient plein d'activités. Mes parents vieillissent aujourd'hui. Puis, tu sais, c'est là que je m'en rends compte que la vie va vraiment, vraiment très rapide. Très, très, très rapide. Fait que c'est des voyages qu'on va se souvenir plus que d'achats d'objets. Est-ce que vous êtes d'accord avec moi? On lève la main! Je vois pas la gang, c'est une blague. C'est pour ça que je suis pas humoriste, juste animateur qui présente des tunes. Kid Rock, Picture, Aviva.

Okay, embarque ma belle. Si ça joue pas ça un 24 juin, je suis un peu en tabarouette. Ouais, 24 juin, ça approche à grands pas. Peut-être que vous avez déjà planifié vos festivités pour l'été. Il y a du monde qui vont festoyer. Il y a plein de groupes là. Les villes là, sont fous. Hein? Là, tu vas voir les programmations musicales un 24 juin. Bon, Francis de Grandpré, il est où? Ok, parfait, il est là. Classe moyenne, c'est où? Ok, parfait, c'est là. M'en va là. C'est où la fête nationale cette année? Moi, j'y vais tout le temps dans mon petit village qui s'appelle La Racine, en Estrie. Ouais. Des fois, faut que tu fasses une longue petite route là pour y aller. Mais sinon, dans mon village, là, c'est le meilleur des meilleurs. Ah ouais, ça bat plusieurs grosses villes. Oui. Donc, où c'est qu'on fête la Saint-Jean cette année? On est de retour en musique avec le New Country de Viva. Night Falls. Encore une fois, à Viva!

C'est déjà tout pour moi. Mon nom est Ali Bombardier. Je souhaite à tous et à toutes une excellente soirée. On va pouvoir se retrouver là à un moment donné. Ouais, à un moment donné. Mais là, la bonne musique se poursuit. Ouais, dans la prochaine heure. Francis Cabrel,

0: c'est la musique. Encore une fois, passez un excellent dimanche, puis ben, qui sait, on se revoit bientôt. Ciao!
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J'espère que vous passez un très bon dimanche soir bien branché à votre radio à Drummondville. On est le 31 mai, on termine le mois de mai ensemble. Je m'appelle Mathieu Guimond. C'est un plaisir de passer la soirée en votre compagnie. Hey, ce soir, on va entre autres jaser de choses qui retiennent l'attention dans l'actualité. Activités à mettre à votre agenda absolument en vue de la semaine prochaine à Drummondville et également des économies à vous proposer. Puis pour la peine, avec quelque chose que pour un temps limité, ça se termine ce soir, là, mais il faut en profiter absolument. Je vous donne les détails un peu plus tard, parce que demain, hein, on débarre le mois de juin ensemble, et dès demain, notre programmation, entre autres avec notre équipe du matin, pour vous réveiller à compter de 6 heures. Vous autres, qu'est-ce qui se passe de bon? Qu'est-ce qui vous a fait triper en fin de semaine à Drummondville?

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